0: Spaghetti Time by Alessandro Alessandroni. And we have quite a lot of chat in the chat room, from talking about potatoes and not touching our tomatoes to flicking the bean. Here's a menu of things you can do. What can we do with all these things?
1: Calamares.
2: Nu sur la plage.
1: Chipirones.
2: Je joue du sitar.
1: Bocadillos.
2: Je sais.
1: Mejillones.
2: Tu es accablé.
1: Calamares. Chipirones. Bocadillos.
2: Tu répètes sans cesse.
1: Mejillones.
2: Les mêmes mots.
1: Beba Fanta. Chupa Chups. Beba Fanta. Chupa Chups.
2: Ma musculature moyenne, acquise en Mayenne, te fait de l'effet. Tu es accablé. Sur la plage bondée, il est 10h15. Je marche dans la lumière. Tu m'aimes déjà,
1: Beba Fanta,
2: mais tu ne le sais pas.
1: Chupa Chups. Pan casero. Motifarra. Higo chumbo.
2: Tu répètes sans cesse les mêmes mots.
1: Sobrasada. Pan casero. Motifarra. Higo chumbo.
2: Je n'utilise mon peigne.
1: Sobrasada.
2: Qu'une seule fois.
1: Calentita. Pollo frito.
2: Puis je le lance sur toi.
1: Vino tinto. Jamoncito. Calentita.
2: Tu ne le ramasses pas.
1: Pollo frito.
2: Tu dis.
1: Vino tinto. Jamoncito.
2: Tu es accablé.
1: Beba Fanta. Chupa Chups. Beba Fanta. Chupa Chups.
2: Un hippie qui s'approchait, tu as souri. Et tu lui as dit
1: marijuana, marijuana, marijuana, marijuana.
0: Hello, Julie. What do you like best?
1: Marijuana.
0: Beba Fanta? Chupa Chups? Or is it
1: marijuana?
0: Marijuana.
1: Marijuana.
0: Calentita by the Liminianas and Nuria. Smorgasbord of food. Best of all being marijuana.